la mise en visibilité imposée par la société du spectacle est indissociable du secret généralisé qui se tient dans la règle. La première intention de la domination spectaculaire est de faire disparaître la connaissance historique. Le spectacle organise avec maîtrise l'ignorance de ce qui advient et l'oubli de ce qui a pu être.